0: Jim, on est 17, terrien d'apparent de 264 EPC, air réactivé 464 aux communications.
1: Arrêteur 2 pour le 264.

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1: Après 445, on doit inclure une autopompe pour le PR, le type et combiné premier répondant.
0: Acheter l'unité 245 comme unité PR, c'est déjà arrivé.
1: 20h03 pour le 445.

0: 213-237.
1: 213-237, 5 Baron, commandement 13.
0: 27-237.

0: 4 sur 4 central, on n'a présentement aucune alarme dans le bâtiment, donc à l'exception de 2 sur 4, 4 sur 4, 10 22 pour des vérifications.
1: À 20h10, ensemble, on est toujours en attente pour parler au 10-28. Est-ce que vous avez toujours besoin de leur service?
0: 4-4 central est négatif pour la demande de 10-28.
1: 20h10 pour le 464.

0: centrale 238. Centrale 238 de 14910 Sherbrooke. Et Notre-Dame, à l'exception 238 pour un barbecue au granule en opération 222.
1: 20h11 pour 238.
0: Centrale 448.

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0: Yes, I can't answer it. This way. Yes, I can answer this, yes.
2: Appareil véhiculaire à bord.
0: 13-14-73.
2: Le bâtiment est remis à l'administrateur du bâtiment, M. Marc-Étienne Lévesque, qui demeure à l'appartement 610, numéro de téléphone 514-712-2324.

0: de le ferry. Le 2.5 a été demandé à la prochaine fois qu'il va être disponible.
1: À
2: 21h14. 231-238, 2.5, ils verront comment on en drive.
1: À 21h14, 238.

0: Central au 228, on va vous demander de passer sur le commandement 12 et vous allez agir là, comme PA, le 221 est là pour le feu de véhicule.
1: 228-14 pour commandement 12.
0: Un certain 228.

0: Conference 27.
1: Conference 27.
0: Conference 27, du 36, du 17, numéro 40, 151. 20
1: sur 16, 627.
2: Centrale 404, 404 et 10-5, on livre à la commande en 3.
1: À 20h16, 404.

0: Roger, Roger.
1: Roger, Roger.
0: Roger, Roger. Le 4-5-4, le 4-5-4 doit être 47 pour des confirmations.

0: 1025-1.
1: Central 1051, écoute votre requis.
0: 1005 Central, 1008.
1: 20h20, 1005, vous aurez l'intervention, 2h10.

Natal 2009. Natural 2019, ça va être un 10-22 pour le 50 rue Chabanel avec la session 2019 pour un poteau d'autre Québec de transition. On demanderait ainsi un 10-36 pour le poteau, le Golf 2 X-Ray 1 Mike pour la vérification de la solidité.

0: centrale, là, je suis à 27. Pour le 48-70-5-Kevin, ça serait pour un 10-35 pour identification propriétaire.
1: Vous voulez le 10-35 sur les lieux, si ça peut se faire par juste par téléphone?
0: On prendrait un 10-35 sur les lieux.
1: Le temps 25-627.
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0: 27, et vous êtes dépêché au 953, le 953, 14e avenue. Ce serait entre près de la rue Duffport, et c'est toujours pour une alarme générale en opération. Et le 1040 nous provient TELUS, entreprise Imani, commandement 4. Correction, catégorie 4, commandement 5.
1: Est-ce possible de demander au 1040?

0: 264, c'est 4.
1: Radar 28, 264. Centrale 281.
2: Est-ce possible de demander au 1040 de venir nous rejoindre à le lobby 2800?

0: Allez, good.
1: Centrale au 421. Le 1040 nous mentionne que je serai à l'appartement 601.
0: Au 2800?

0: 21, après avoir reparlé avec le 1040, il nous mentionne, c'est bien la bonne adresse, 2800 Boulevard Simmons, à l'appartement 601. Il devrait aller vous rejoindre à l'entrée.
1: Yep.
0: 733-421.

864, 953 14e, on est 17, 264 et PC. Par VEC, 8, 464 à communication.

0: 4-4-4-4, intervention sur la 14e avenue à l'exception du 264-1022 pour des vérifications. Le 464 pour les communications au 264.
1: 7h33 pour le 464.

0: Centrale 264. Centrale 264 pour le 953 14e avenue. On demande les 1036 pour rétablir le courant. Là, il y a un écureuil qui a fait sauter un fusil sur un poteau. Numéro de poteau, Whiskey 4 Delta 8 Romeo. Whiskey 4 Delta 8 Romeo. Il y a seulement une phase sur trois là, qui est fonctionnelle.
1: Est-ce que vous demeurez en attente si c'est non urgent?

0: Avec 137, 264.
1: 113, 421. 113,
2: 224. Pour le 2824, l'exception 273, 421, pour le reste de l'année, 7 par 1, 22.
0: 213, 264.
2: RV désactivé à l'écoute sur commandement 5.

0: son exact.
1: Central 405, les 10-35 seraient sur place, 38-4 et 34-4.
0: 405-4.
1: Dans 30, 405.
2: En attente du responsable du 953 14e avenue. Et non, des 36, c'est pas une situation urgente, c'est pour les aviser de la situation, là, dans le secteur.
1: Centrale 264. On est en train de faire la demande non urgente pour le 264. Et nous, on n'a pas rejoint aucun responsable. Est-ce que vous avez déjà rejoint quelqu'un?
2: 264, affirmatif.
1: À 20h30.

0: Centrale du Saint 221.
1: Centrale 221, 1047.
0: 240-221. Centrale, appelle le PC, j'annonce. Centrale PC, j'annonce. Est-ce que le 225 actif sont arrivés?

0: le deux cent vingt cinq m'a coupé son Wyoming.
1: 540, 405.
0: 416, 25, on commande Mantis.
1: Centrale 204, vous êtes dépêché au 50-60-5060, chemin Circle, près de la rue Glaubert. Vous répondez pour une alarme déclenchée par de la cuisson au premier étage. Il y aurait présence de fumée dans le corridor. Le 1040 cellulaire, catégorie 3, sur commandement 13. À 20h41 pour le 204.

405 centrale pour le 34-94 rue Jeanne-Nord, à l'exception du 405 pour vérification 12-22.

0: 205, puis ils nous ont confirmé qu'il y avait plus d'infants.
1: 14-40, 14-5.

0: 405-105.
1: Cheval 245.
0: 405-105, c'est 34-94, plus jeune nom. On est de 5, on libère comme un moment 7.
1: 34-94-105.

0: Ça va, 425.
1: Ça prend juste un 425?
0: Ça prend 425, à l'exception du 204-425 pour les éléments surchauffés à l'appartement 201-220.
1: Inter 46 pour le 425.

0: Enfin, au 1051, le code va être
1: 1500,
0: 10-08. 20h50, 1005, pas de zone d'intervention, 2h40.
1: 1005, 10-4.

0: 63, 200.
1: 63, vous répondez sur l'autoroute 520 en direction Est, Écho. Ce serait pour la 15 Nord, au kilomètre 4. C'est pour véhicule versus muret, blessure à la main. C'est combiné premier répondant. Présence de fumée sur les lieux. Sur commandement 12.
0: 263, 24.
1: 20 à 56, 263.

0: 243, sans phrase.
1: Centrale 201, 243.
0: Pour l'intersection Gouin et Delormier, à l'exception de 243, pour des vérifications d'une odeur suspecte 22.
1: 258, 243.

0: 2, 5, 4, 5, 2, 5, 5. Pour l'accident sur la 520, entrée 13 nord, vous êtes le 263 et PC.
1: Centrale 264.
2: Centrale 264.
1: Centrale 264. Le responsable du bâtiment, M. Marc, au 514-887-3218 et 17, qui va changer la raison du 10-22 pour un système d'alarme défectueux. Il n'y a aucune alarme dans le bâtiment.
2: 21h264.

0: 132-164.
1: Est-ce qu'il est possible de valider avec la compagnie d'alarme du 953 14e Avenue s'ils ont toujours une alarme de leur côté?
0: C'est une 3-264.

0: Santal 222, vous êtes dépêché au 75-45-7545 boulevard Viau, à l'appartement 105-105. C'est près de la rue de Viterbe. C'est pour de l'huile oubliée sur le feu à l'appartement 105. Il y aurait de la fumée dans l'appartement. Le 1040 cellulaire, catégorie 3, commande en 3.
1: Je sais.

0: 3433433。This contact enables sound 102.
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Trois étages, il n'y a rien d'apparent. Arrivé 22, 23 communication.

0: 180-22.
1: 132-422.
0: 132-422 pour le 65 boulevard Vio, à l'exception du 222-4022 pour des animations chauffées sans dommage au bâtiment à l'appartement 105-1022.

0: Je suis 129, c'est ça.
1: 132, 129, vous êtes dépêché 6242 6242 10e avenue, entre la rue Beauvien Est et la rue de Bellechasse. C'est pour une alarme dans la zone 5. C'est un détecteur de fumée au rez-de-chaussée qui sera en opération. 1040, 4 sécurité pour une résidence privée. Catégorie 2, commandement 6.
0: 229, 10e.
1: 21h17, 229.

0: activé le 1005 est libéré.
1: 21h21, 1005.
0: Entre 229 pour le 6242 10e avenue, à l'exception du 229 pour la fumée de pression, 10h22.
2: 21h22, 229.

0: J'entends 2-8 Henri Bourassa, sort 17, 2-8 PC.
1: Monsieur Nord 22, 228.

0: Tank, on est back à Mont-Massif.
1: À 21h23, 229.
2: Central 472.
3: Central 272.
2: Le 472 est 1047.
3: 21h23, 472.

0: Santral istasyon.
1: Santral
0: istasyon.
1: Santral
0: istasyon. Santral istasyon. Pour intervention de boulevard Gaëtan Laberge, acceptation du 266. Pour campement itinérant déjà éteint, 22.

Tango Alpha 271. Total 271 et 1047 des contaminations.

0: en place de plan 400 central.
1: 400 central, central, on est sur France.
0: Faites une entrée du 400 central.
1: Central pour le chemin Dunkirk et Jean Talon, les 17
0: PQ. 21-33-274.

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0: 13-130,
1: 130.
0: 13-130, 13-130.

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0: Central 213.
1: Aucune manœuvre en cours et il n'y a pas possibilité d'ouvrir les voies respiratoires.

0: En Radio 66.
1: En
0: Radio 66. En Radio 66, on est 10.5, il est rond comme Maurice.
1: Mettez-moi en 56, 266.

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1: Je suis en
0: centrale pour un dégât d'eau au premier étage.
1: Maintenant, 56, 405.

0: 2500-634,
1: vous répondez à l'aéroport de Montréal pour une personne coincée dans l'ascenseur au niveau du sous-sol près de la clinique Biron. Le lieu de rencontre serait à la porte 24 aux arrivées, sur commandement 8.
0: 2534.
1: Maintenant 57, 263.

0: 大不了的人生之初心。
1: En fait, la température est négative, c'est seulement qu'on avait eu des informations contradictoires pour la répartition. On a changé le 238 pour le 232 qui était plus près.

0: et de le soumettre au gris.
1: Il
0: y a 2 heures qu'elle est en
1: train. On va être 503 pour le 503 sur le Charon. Avec l'option du 203-403 pour les vérifications 222.

0: Pour le 975, vous voulez remettre au major, à l'exception du 25-2103 pour une personne déjà sortie de l'ascenseur en est arrivée, 10-22.
1: 203-233?

0: 244, 10-4.
1: 22h06, 244.
0: 244, les 6-5, ils vont commandement 3.
1: À 22h06, 403.

0: Plus d'enfants que de sœurs?
1: Centrale, on a 200 enfants qui répondent à la section de Calière et de la commune ouest pour un 30 Bravo 3. On parle de deux blessés. C'est la suite d'un accident de moto qui a fait un piéton. Tu as besoin d'un deuxième pompe là, pour s'occuper de l'accident. Je te laisse savoir. Sur Calière,
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0: 277 113 112, 15e avenue, le 276 7.
1: Le 277 267.

0: Centrale.
1: Centrale 2,
0: 1672 à la centrale, le 1672 doit être 1049 pour manque de bouteilles.
1: 1229, 1572.

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0: objectif est de retour en caserne et en service. Est-ce que nous retournons à notre caserne?
1: Affirmatif, pour retourner à votre caserne.
0: 459, 10-4.
1: 4-5.

0: Centrale de 116.
1: Que vous auriez plus d'infos sur la localisation du patient. On est vraiment là, au point d'intersection, hein, puis il n'y a plus de personne.
0: Centrale de 216, négatif, que les détails étaient plus. On va rappeler UVS pour qu'il reconnaisse le contact du 40.

0: central. De ça, 66, on est toujours à 10.5, mauvaise manipulation. À 10.16, mauvaise manipulation du radio-véhiculaire.
1: 2h42, c'est 6, juste vous attirer votre réalisation, on va changer les stations.

0: 9-200.
1: Central 219, appel pour votre intervention au 17 Berry, 10-43, le patient Red 5 dans les bronzes, pas d'autres détails.

0: centre allo 405 que vous répondez 1595 un 595 sur Saint-Denis, la section rue Emery des boulevards de Maisonneuve pour une alarme en opération dans l'hôtel 240 cellulaire catégorie 3, commandement 3.
1: 405 jusqu'à
0: 22h50, 405.

15-75, rue Saint-Denis. On est juste 7, il n'y a rien d'apparent. Le 405 est PC et aux communications. Le prochain 200 active son RV.

pour un avertisseur défectueux, à l'exception de 2019 et du 405-22. Intersection de Maisonneuve, si vous voulez le dire au 634.

0: 405.
1: Centrale 205, on est 10-5, on y va à commandement 3.
0: 23h405 et 2019.

0: 14 200 francs. Soixante-onze rue Pascal, 10-22, pour assistance à l'histoire.
1: 23h01, 418.

0: 205 de soins.
1: 35 205, vous répondez 1595-1595, rue Saint-Denis, professeur Lefebvre-Emery et boulevard de Maison de Vies, pour une alarme générale en opération 1040 sur l'arc, catégorie 373.
0: 205 de Skype, on est juste du clé, parce que j'ai un bâtiment commercial, 3 étages, rien d'apparent, mais 205 est fixé, actif sur la ville, 405 aux communications.
1: 309-205.

0: 105-105 pour le 1595 rue Saint-Denis pour un avertisseur défectueux avec le son 205-405 du 22.
1: 315-405.

55 pieds, là, quelque chose de 225 pour un feu de déchet, sans dommage, 10-22. On a besoin des 10-33 pour récupération du déchet.

0: 1977, pour le 14 30 de Chamédé, on est juste un bâtiment de deux étages. C'est rien apparent, c'est juste un peu spécifique. La clé 402 va être au parc.
1: 23h31, 210.

0: 410 ventrale, sur la 1430, je suis à mes directs, c'est au 210 et 410. Je vais un récepteur de pneus local en opération, c'est ça.
1: 1335, 410.

0: 425 le 429 et je suis 7 au 439 donc 429 PC.
1: 346, 429, 655.

0: 245, le 4100, Schlager, le 17, le 245 et PC.
1: 351 pour le 245. Le 240 mentionnait que des jeunes faisaient des fûts d'artifice. Il y avait des résidus, des flamèches qui tombaient au sol, là, qui faisaient des petits endroits où il y avait des flammes.

0: 400 72
1: central. 132
0: 472. 472
1: 72.

0: Santiago, à l'extension 245, pour vérification 1022.
1: Le croisant 53, 245.
0: Et central 245, 5, numéro, commandement 13.
1: Le croisant 53, 245.

0: Après 89, un code est requis.
1: 89 à Central pour le 30 rue Masson, à l'exception du 429 pour un dégât d'eau à l'appartement. 14, 22 et 12, 22.

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1: 134 pour le 44-88 Saint-Joseph, sélection de 264 pour un avertisseur de fumée défectueux de 22.

0: 4-7-7, à travers sur le 6700 côte des neiges et 427 écoute.
1: 11-827.

0: Information sur la localisation du patient, on voit aucun patient à l'extérieur.
1: Centrale
2: 2-5-429. 429 à Centrale, le 429 est 10-5, ils vont au commandement 12.
1: 12-429.

0: sans faire question, mais ça, c'est sûr que c'est le dernier message en communication avec le PC.
1: Centrale au 427, on n'a pas l'information d'aucun responsable. La personne qui a appelé, c'est la personne qui est dans l'ascenseur. C'est l'ascenseur du cinéma Cinestage au 3e étage.
0: C'est en échec jusqu'à ce qu'on va essayer de se déplacer du côté du cinéma par l'arrière du centre d'achat. Je vous reviens avec des détails.
1: 15 minutes 427.

0: 229 pour le 3300 rue William Tremblay. Il n'y a rien d'apparent, le 229 est PC. Puis activement RV, le 429 sur le camp.
1: 48 minutes 229.

0: le code fourni par ES de fonctionne pas, tu sais, vous pourriez demander de rappeler le ticket à onde pour qu'il puisse ouvrir la porte au premier répondant.
1: 50 minutes, 273 ombres à 1000.

C'est son papier à la centrale pour le 521 énergie. Il s'est un bâtiment de trois étages rien d'apparent. Le 231 TTC avec

0: 就是上他这儿来上班了。
1: 上班子是不是上旁边？
0: Deux cent trente et un à la centrale pour le 521 Bélanger à l'exception 231 pour erreur de manipulation 1022.
1: Une heure, 231.

Junior South Carolina, South Ground. Junior South Carolina, South Ground, vous pouvez vérifier avec la compagnie d'alarme si le système est rétabli.

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Deux cent trente et un à la centrale, ça va être 10-3 pour la dernière demande. La compagnie a rejoint le propriétaire. On va être 10-5. Libérons commandement 5.

0: 2114, donc oui, créer un appel PR, un accident, auto, vélo, bon impact, 1035 qui est sur place, donc nous allons nous mettre 17 et procédure pour un 1034.
1: Centrale 231, est-ce que vous avez des détails sur les patients pour les 234 qui vont nous demander les actes?

Donc, ça fait un accident auto-vélo avec un homme au sol conscient, avec un traumatisme au niveau de la tête et du genou. Les détails suivants.

0: centrale de 105. Changement de localisation sur 25 Hubert et Sainte-Catherine dans le parc Milly-Gamelin.
1: 205-24.
0: On a 42-105.

Excuse les infos, pour notre appel 3551 des sources, nom de commerce, possiblement.

0: Air de Sonner.
1: Total 261, ce serait le IW.
0: 261, Air de Sonner, ton exit stop.
1: On a 44, 261.

0: Ça va prendre 200 pour le 629, 51 West, c'est ça. Il va prendre 200 pour PC. Alors, bien activé, et le 403 est au communication.
1: 223, 203.

0: Right, sir.
1: Centrale
0: 227, vous répondez 3385, 3385, boulevard Édouard-Montpetit, intersection avec Gatineau et avenue de Selle pour une alarme en opération dans le bâtiment de 40 cellulaires catégorie 3, commandement 4.
1: 227, 4.
0: 230, 227.

0: trouvais ça central, parce qu'en 85 et 3 mon petit, on utilise 7 bâtiments résidentiels de capital gérés d'apparence, 227 CPC, RUXV, 427 de communication.
1: Je suis en 31, 227.

0: C'est serveur de ça.
1: En fait, 403, un code héritier.
0: Ça sent 3, le code est 10, 10.
1: 230, 2, 403.

0: Frontal 224.
1: Frontal 224.
0: Frontal 224, 3525 Coleman, 223 Petrie, et l'appareil a effectué 423 communications.
1: 238, 223.

0: 5466 pour le Square Zone Saint-Cartier 466-67 PC Communication.
1: 427
0: pour un système d'alarme déclenché par un premier de cigarette.

0: Salkar Captain South Texas.
1: Central Edge
0: 104-166. Central Captain South Texas. Pour la rue du Square, sur. Sur jaune, c'est quartier à l'exception de 466. Pour une vérification suite à un dégât d'eau 10-22.
1: 2h50, 466.

0: 1475 Crescent, le 225 et 17. Bâtiment commercial. De 3 étages, j'ai rien apparent. Le 225 est PC. Le 425 aux communications, le RV est actif.
1: 259, 225.

0: centrale sur 466.
1: 466-65, vers commandement 14.
0: 3 dans 3, 466.

0: 85, un accessoire du 285-85 pour l'arbre du congé par le frais synthétique
1: 1022.
0: 305.
1: 305.

0: 1966, on va être 10-5 libérés par US. Aucune adresse, aucun patient.
1: On va faire 266.

0: sur la peine.
1: Centrale 205, vous répondez au 1433, 1433, boulevard Saint-Laurent, ça vous fait maison 9 et 5 à 9. Pour un adversaire de CO en opération par intermittence, le 41 cellulaire, qu'est-ce que vous pensez? 205,
0: 24.
1: 436, 206.

1-7-7, nous aurions besoin d'un 245 pour la circulation. Coupé la circulation vu Curato et Notre-Dame. La section 239 et 240 pour un accident pour un deux véhicules. Le câble est léger, 2-2.

0: 4254. Enfin, 252, juste 99, en levant cours.
1: 3h40, 252.

0: Radu.
1: Radu Centrale 9, c'est un accident combiné, premier répondant, il y avait une ambulance sur place.
2: Radu 9, 10, 4.

0: 96-117 à Chambly-Molson. Et à l'exception du 226 pour un feu de déchets en feu, ça c'est la même.
1: En 3226.

0: causes.
1: Le 355 du 103.

0: 134.
1: 134
0: pour le 742. William, avec chance 203-403 pour être en train d'effectuer 222.
1: 759-703.

0: demande pour juste 34 a été bien fait pour une femme dans la trentaine intox. Puis sinon, peux-tu loger la demande?
1: Centrale 261, la demande est les 1035, c'est les, aider les 1035 pour défoncer à l'appartement 201.
0: Affirmatif, on a défoncé la porte avec eux pour accéder à une femme intox. On veut juste être sûr que le 1034 est en direction et sinon que la demande soit faite.
1: Centrale 261, négatif de notre côté. Je ne sais pas si les 1035 ont fait la demande. C'est pour une femme de 30 ans intox. Est-ce que vous avez d'autres détails?
0: J'ai pas d'autres détails.

0: température 45, 70, Queen Mary, exception du 227, 427, pour système d'alarme déclenché par la pneu de cuisson 222.
1: 50, 20, 87.

0: 38 Centrale pour le 655 25e Avenue, à l'exception du 438-208-1022 pour un système d'alarme défectueux.
1: 5h50, 438.

0: 250, sir.
1: 250, répondez au 3900-3900-00 sur le boulevard Rosemont, transversal Bourbonnière-Orléans. Premièrement, en opération, 41 cellulaire. Évacuation en cours, catégorie 2, commandement.
0: 250, 6-4, 6-5.
1: 6h20, 250.

d'attente pour un système d'alarme déclenché par la fumée de cuisson à l'appartement 5, 1022. Et le 250 va être 10-5, libéron, commandement 3.

Ramnot, il va y avoir un changement d'adresse pour le 3610 Pierre Daviaud. Et à l'exception du 472, 272 et 271 pour la fumée résiduelle 22.

0: Louis XIV, 6-7-222 PC, bâtiment résidentiel de 2 étages, il n'y a rien d'apparent. Elle va activer le 4022 pour communication.
1: 50, merci, 222. Signal horaire de 7 à l'identification du poste X, JG6 de la sécurité incendie de Montréal, 7 heures.

0: 82-82, rue Louis XIV, à l'exception du 222 pour un début d'incendie dans un grille-pain déjà éteint à notre arrivée. 10-22.
1: 14-82.

0: Centrale 273, à l'exception du 273, offre un extrait impliquant un véhicule avec des comètes internationales 1022. Et on va demander 1035 sur les lieux pour des lits de fuite et 1033 pour un lampadaire endommagé par le véhicule.
1: 1035 pour le 273.

0: ça. 229 7PC, rien apparent. Active son RV. 429 pour communication.
1: 742 pour le 229, c'est pour une alarme générale en opération. 40 provient de Standard Fire. 43, matière dangereuse, c'est le territoire commandement 4.

0: Centrale 261
1: pour le 551 Ivan, à l'exception de 261 pour un système d'alarme déclenché par des aliments surchauffés 1022. Le 265 est libéré comme en 4.

0: radio là, de la STM. Parce qu'on était dépêchés sur cet appel-là, parce qu'il semble avoir cancellé personne.
1: Central 205, c'est le bon appel. Effectivement, il est impliqué dans l'intervention. Par contre, c'est devenu une P3, fait que je trouve que je peux libérer.

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2: Chantal au 261, vous répondez 1031, 1031, rue Hyman, à l'intersection de boulevard Sunnybrook. Vous répondez par la norme générale en opération. 1040, DTG pour son client commercial, catégorie 3, sous commandement.
1: 261, 1040.
2: 1030, 261.

François, tu veux que 56, répondez au 14255, 14255, boulevard de Bon et Ouest. Vous répondez pour 8 Charlie 1 Golf, une femme de 18 ans qui a inhalé du produit au travail, elle n'est plus maintenant au travail, elle est chez elle. Vous répondez sur PRFA.

0: 219.
1: Bonsoir, 219.
0: Centrale 419 pour le 28-23 Ontario, à l'exception du 419-1222 pour une fenêtre qui menace de tomber.

0: c'est tout ça. Puis rien d'apparent. 254 était.
1: 9h56, 9h54, est-ce que vous avez qui va être arrivé?
0: Affirmatif.